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5: 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Il n'y a plus d'espoir. Les plus fragiles ne bénéficieront d'aucune indulgence. Le seul projet, c'est de blesser certains d'entre vous, lâchement. C'est donc désormais la violence, le désordre et l'anarchie qui doivent régner. Nous y mettrons tous les moyens. J'ai donné en ce sens aux policiers les instructions les plus rigoureuses. Mais cette détresse, elle peut être notre chance. Ce mal-vivre qui est le nôtre. Je le veux pour la France. Ce sont 40 années de malaise qui ressurgissent. Malaise des travailleurs, malaise. Malaise des territoires, malaise. Malaise démocratique, malaise, malaise, malaise, malaise face au changement de notre société. Mais nous ne devons pas nous arrêter là. Le malaise, je le veux pour la France. Un malaise jamais exploré, pour nous-mêmes et pour le monde. Je le veux pour nous tous, Français. Pour cela, nous devons, avant toute chose, assumer tous ensemble cette détresse. Vous y aurez votre part. Je veux intervenir vite et concrètement sur ce sujet. Le malaise d'un travailleur au SMIC augmentera dès 2019, sans qu'il en coûte un euro de plus pour l'employeur. C'est pourquoi je demanderai à tous les employeurs qui le peuvent de verser une déprime de fin d'année à leurs employés. Et cette déprime n'aura à acquitter ni impôt, ni charge. Cependant, le gouvernement et le Parlement devront aller plus loin pour mettre fin aux services publics dans tous nos territoires, pour bâtir le socle inadmissible de notre nouveau contrat pour la nation. Sur ce point, nous sommes allés trop lentement. Vous le voyez, on aura des craintes, des violences, des colères. Nous sommes à la tâche. Et je reviendrai déprimé devant vous pour vous rendre compte. Mon seul souci, c'est l'anarchie. Mon seul combat, c'est cette détresse. C'est pour vous. Notre seule bataille, c'est le malaise pour la France. C'est là. Maintenant. Vive la République. Vive la France.

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0: Basta Twitter, lisons des livres, Francesca au micro. Évidemment, j'évoquerai un petit peu le mouvement social actuel, puisque c'est un des plus importants, hein, on peut mettre les gros jalons, mais 68, décembre 95 et décembre 2019, hein. Et moi, je vis les manifestations un peu différemment, puisque je l'ai fait à dose homéopathique, alors qu'avant, j'arpentais toutes les manifs. Ben là, je me contente d'aller un petit coup dans les glacis, d'admirer le spectacle, de marcher un petit coup là où je peux, puisque le monde actuel fait que je suis un peu exclue du centre-ville. Merci les antennes, merci tous les systèmes Wi-Fi et compagnie. Mais ça fait partie du problème aussi, hein, ces nouvelles technologies. Alors, un article à propos de la grève annoncée à l'époque, puisqu'il s'agit du Monde diplomatique de décembre 2019, mais qui est sorti avant le début de la grève, puisqu'il paraît fin novembre. Alors, Serge Halimi s'exprime au sujet de cette grève annoncée dans un édito qu'il intitule « Une tuerie ». Il commence par évoquer le problème étudiant, en particulier à Lumière Lyon 2, l'université où un étudiant a tenté de s'immoler par le feu. Donc il examine d'abord ce problème étudiant. Et je vous livre une petite partie de son édito qui fait suite donc au problème étudiant. Il en est de l'université comme de l'hôpital, de l'agriculture, des pompiers, de l'école, de l'état des ponts. En France comme ailleurs. 35 ans de privatisation, de recul de la gratuité, de baisse des allocations, de contrôle tatillon dans tous les domaines, entre tirets, merci Internet. Et à l'arrivée, une société sous pression, assommée, à l'os, qui brûle ses dernières réserves, une société dont des pans entiers sont en train de céder. Et on comprend bien que les nouvelles technologies ne sont pas étrangères à cette société sous pression. Hein, Serge Halimi fait allusion à ces contrôles tatillons dus à Internet. Bon, il y a le fait que beaucoup de salariés sont sous pression en permanence, qu'on pense aux chauffeurs routiers par exemple, qui peuvent pas faire leur pause sans qu'il y ait une bécane qui enregistre combien de temps ils mettent pour faire pipi, hein, mais c'est quand même assez terrible. Donc, une société sous pression à tel point que émerge actuellement un droit à la déconnexion, hein, par rapport à ce fait d'être connecté tout le temps. Alors, je voulais aborder une grève un peu particulière, c'est la grève à Radio France. Alors, j'ai entendu qu'aujourd'hui, on en est au 18e jour de grève. Alors, le canard enchaîné du 20 novembre 2019 s'en fait l'écho en page 8 avec cet article « Portes ouvertes à Radio France ». Encore une mesure Macron en faveur de l'emploi. Sa copine de promo de l'ENA, Sybille Veil, vient d'annoncer sa cure d'amaigrissement à Radio France. 299 postes seront supprimés, a écrit la PDGère à ses salariés, en date du 14-11. Admirable cette vieille astuce marketing qui consiste à afficher le chiffre 299 plutôt qu'un 300, comme le font les supermarchés avec leurs étiquettes des prix. Alors, plus loin, dans sa charrette, tous les départs seront volontaires, bien sûr. Dès dimanche soir, le 17 novembre, l'une de ses propres stations, France Info, donnait sans être démentie un aperçu de ce volontariat, une quarantaine de techniciens en moins, 11 postes de journalistes liquidés, dont 3 à France Info et 4 à FIP, ça doit être France Internationale, hein, je pense. Et les bureaux d'info-régional de Marseille et de Toulouse fermés, un tiers des 90 chanteurs du chœur de Radio France dégagés. Heureusement pour le service public de la radio, 76 créations de postes sont prévues pour renforcer la présence sur le numérique. Donc il y a une espèce de mutation qui a complètement à voir avec les nouvelles technologies, hein, puisqu'on va diminuer la radio proprement dite pour renforcer le numérique. Alors moi, ça me fait penser au discours du Premier ministre hier. Il a eu le toupet, je ne l'ai pas entendu commenter, il a eu le toupet de se référer à Pierre Mendès-France. Mais Pierre Mendès-France, c'était un type qui causait dans le poste. Parce que moi, j'étais petite hein, à l'époque, j'avais 7 ans, 8 ans, et mon père, il voulait écouter Pierre Mendès-France, et il disait « Je vais vous parler, je vais vous expliquer les choses ». Mais il n'attendait pas qu'il y ait une grève qui pète tout. Toutes les semaines, il expliquait ce qui se passait en Indochine, et ce qui se passait ici, et ce qui se passait là, et ce qu'il allait faire et pourquoi il allait faire. Il parlait aux Français, alors que l'autre, là, il a le feu aux fesses. Enfin, j'ai trouvé ça ahurissant, là, cette référence. Parce que moi, Pierre Mendès-France, pour moi, c'est la radio. C'est la radio et s'adresser directement aux gens. Donc, après ce premier propos, une première petite pause musicale avec une chanson tout à fait d'actualité, le poinçonneur des lilas, Serge Gainsbourg.
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1: Basta Twitter, Francesca au micro. Donc dans les manifs, on peut constater beaucoup de slogans anticapitalistes, mais qui sont assez renouvelés par rapport à ce qu'on entendait jusqu'à présent. Alors le capitalisme actuellement, eh bien il trouve son grain à moudre avec la révolution du numérique. Et les grands maîtres du monde, c'est les maîtres des GAFA. Et le canard enchaîné du 4 décembre s'en fait l'écho en première page avec ce titre « Roi d'un jour ». Alors, c'est le rêve d'une vie qui se réalise. Bernard Arnault ne pensait qu'à ça depuis des décennies. Devenir l'homme le plus riche du monde, c'est fait. Ou plutôt, ça a été fait l'espace d'une journée. Alors, Bernard Arnault, c'est le grand luxe, hein. L'acquisition, le 25 novembre, pour 16 milliards de dollars du joaillier américain Tiffany a propulsé au sommet la valeur des actions de son groupe LVMH, donc groupe de luxe. La fortune d'Arnault, essentiellement composée des actions de sa boîte,

encore le 3 décembre, avec seulement, j'aime beaucoup, 102 milliards de dollars, derrière toujours Bezos, 111 milliards, donc il a grimpé, lui, il a encore grimpé, et Gates, 110 milliards. Donc on comprend bien que ils sont indétrônables, en particulier Jeff Bezos. Donc les maîtres du monde, il faut pas s'y tromper, c'est bien ceux-là. Hein. Au 19e, au 20e siècle, on parlait des grands capitaines d'industrie, mais maintenant c'est les rois du numérique. Eh bien, Jeff Bezos, lui, c'est le patron d'Amazon. Hein. Amazon, donc la boîte de commerce en ligne. Et moi, j'ai été bien contente ces derniers temps parce que Amazon a pas mal défrayé la chronique. Alors, canard enchaîné du 27 novembre. Elle est forte, Anne Hidalgo. Elle a trouvé la cause des bouchons parisiens. Pourquoi la capitale est-elle congestionnée? Pas à cause des travaux tous azimuts décidés par la municipalité, non. À cause d'une boîte américaine, Amazon, source de congestion, comprenez, d'embouteillage, et de pollution, et de précarisation. Hein, c'est ça, Amazon. Hein. Et Anne Hidalgo, elle réclame une éco-redevance sur les livraisons à domicile. Alors plus loin, Hidalgo n'est pas la seule à s'intéresser à l'emploi. Mounir Majoubi, soutien de la liste Griveaux, juge qu'Amazon détruit plus d'emplois qu'il n'en crée. L'ancien secrétaire d'État au numérique a des chiffres, 20 000 emplois détruits dans l'économie française. Hein. Donc on sait bien comment ça marche Amazon, hein. c'est des emplois, extrêmement pénibles, où il n'y a aucune garantie, enfin, et bon. Et se posent aussi des problèmes d'environnement. Attaque, les Amis de la Terre et l'Union syndicale solidaire dénoncent, eux, l'impact environnemental du géant de la distribution en ligne. Le monde, selon Amazon, n'est pas viable, écrivent-ils dans un rapport qui explique que la livraison rapide aurait généré 55,8 millions de tonnes de gaz à effet de serre en 2018, soit l'équivalent des émissions du Portugal. Amazon réfute ces chiffres. Alors, toutes ces critiques ajoutées à la quasi-absence d'impôts payés par Amazon sur les 10 milliards d'euros de bénéfices en 2018. C'est-à-dire que les petits retraités, les petits salariés, ils passent à la caisse, mais Amazon, ils passent pas à la caisse. Donc, Jeff Bezos, voilà, l'homme le plus riche du monde, qui nous enquiquine avec sa pollution, ses impôts pas payés. Alors, je rappelle que Amazon, au départ, avait pour vocation de livrer des livres. Hein. C'était ça le business de Amazon, c'était le commerce des livres, mais uniquement le commerce des livres. Il n'était pas question de faire vivre les livres. Et pour, comme le font les libraires ou les bibliothécaires qui organisent des lectures autour du livre. Et pour faire transition avec la partie concernant les livres, j'ai un article du Corriere della Sera du 13 octobre. Histoire lue à haute voix. Une enquête conduite sur 1500 enfants. Écouter des livres lus à haute voix augmente jusqu'à 20% les capacités cognitives. Hein. Donc, 1500 enfants de 6 à 11 ans, 100 jours d'expérimentation, trois grandes villes concernées, Turin, Modène et Lecce. Lecce, c'est complètement au sud en Italie. Et un résultat clair, lire à haute voix en classe a une incidence donc de 10 à 20%
sur les aspects crus.

sociaux, de l'apprentissage, du succès scolaire et des succès dans la vie. Hein. Et la recette « Lis-moi, continue à lire » a été menée par l'Université de Pérouge avec le concours d'école et 40 000, il y a eu 40 000 tests effectués et 13 000 enseignants concernés. Et la lecture, on a considéré à l'issue de ces tests que la lecture constitue une véritable remise en forme pour les aspects cognitifs, émotifs et relationnels. Donc tous les aspects importants de la vie. Alors ça, je trouve que c'est intéressant parce que c'est une claque terrible donnée aux nouvelles technologies en fait. Hein, parce que les nouvelles technologies, elles ont l'effet inverse. Et moi, pour revenir au problème d'électrosensibilité, il s'avère maintenant que à l'université, en particulier ici, à la fac de sciences à la Boulois, il y a des étudiants électrosensibles et les étudiants sont invités dans les amphis à éteindre complètement leur portable. Donc là, les lignes risquent quand même de bouger un petit peu. Donc, deuxième pause musicale, post-moderne rock, Gian Maria Testa.

0: Basta Twitter, lisons des livres, Francesca au micro. Eh bien, l'actualité littéraire récente a été marquée par les prix littéraires, en particulier le plus prestigieux d'entre eux, le prix Goncourt, qui a été attribué cette année à Jean-Paul Dubois, alors que Amélie Nothomb était favorite. Et certains critiques littéraires se sont interrogés à propos de ces échecs des femmes écrivains. Alors, c'est la raison pour laquelle j'ai consacré cette émission à Marguerite Duras, qui s'exprime, elle, à propos du prix Goncourt. Elle s'exprime dans un recueil d'entretiens réalisé par une journaliste italienne. Je reviendrai sur ce livre d'entretien tout à l'heure. Donc, à propos du prix Goncourt, page 53, la journaliste. En 1950, ce fut le tour d'un barrage contre le Pacifique, le vrai livre sur votre adolescence. Marguerite Duras. Et aussi le plus populaire, le plus facile. 5000 exemplaires vendus. Queneau en était enthousiaste. Alors Raymond Queneau, il était très ami avec Marguerite Duras. Queneau en était enthousiaste. Comme un enfant, il a fait beaucoup de publicité et il s'en est fallu de peu que j'obtienne le prix Goncourt. Mais c'était un livre politique, anticolonialiste, et à cette époque, on ne donnait pas de prix aux communistes. Je l'ai obtenu 34 ans plus tard avec L'Amant, qui d'ailleurs reprend les mêmes thèmes. La vie indigente des colonies, le sexe, l'argent, l'amant, la mère et les frères. Alors, plus loin, à propos de ce prix qu'elle obtient en 1984, page 92, donc, Marguerite Duras s'exprime. Alors, la journaliste, L'Amant vous a valu à 70 ans la plus prestigieuse des reconnaissances littéraires, le prix Goncourt. Marguerite Duras. Me l'avoir donné simplement parce qu'il n'y avait aucune raison valable de ne pas me le donner est un fait politique. Ça inaugurait une façon nouvelle d'entendre le sens de ce prix qui, par tradition, était donné à de jeunes écrivains comme un encouragement à la littérature. Même dans l'entourage du Goncourt, on sent l'influence de cet air Mitterrand où tout le monde veut entrer dans les rangs. Donc on peut s'interroger sur le fait politique actuel qui fait que, eh bien, on n'attribue pas le Goncourt aux femmes. Hein. Donc là, il y a une interrogation à se poser. Donc moi, ce que je voulais faire là, c'était visiter un petit peu l'œuvre de Duras, Un barrage contre le Pacifique, qui date de 1950. Et dans ses interviews à la journaliste italienne, Marguerite Duras s'exprime à propos du barrage contre le Pacifique et elle donne un résumé de l'œuvre. Nous étions très pauvres et ma mère tellement obstinée qu'elle n'a voulu en faire qu'à sa tête. Veuve, elle a acheté ce terrain, une rizière incultivable qui a du reste été inondée par le Pacifique, sur laquelle pendant 20 ans, elle a travaillé en vain. Quand le barrage pour retenir la mer s'est écroulé, elle ne s'en est plus remise. Elle a pour ainsi dire perdu un peu la raison. Elle répétait qu'on avait été abandonné par tout le monde alors que les fonctionnaires qui nous avaient vendu le terrain s'enrichissaient. Elle a fini seule, aigrie, pauvre, après avoir peiné comme une bête. Et c'est ça, toute l'ambiance de l'œuvre « Un barrage contre le Pacifique » qui est une œuvre quasiment autobiographique. Et il y a trois personnages dans ce roman. La mère, Suzanne, et Suzanne c'est une adolescente, c'est Marguerite Duras, et Joseph, le frère, un frère assez violent. Alors, le début de l'ouvrage donne une idée de l'ambiance du roman. Joseph achète un cheval pour pouvoir gagner un peu d'argent pour transporter les gens dans ce coin-là. Mais il s'avère très vite qu'il a fait une mauvaise affaire et que le cheval est malade. Alors, je vous soumets un premier petit passage. Le cheval ne mangeait pas. Joseph avait commencé à dire qu'il était peut-être tuberculeux. La mère disait que non, qu'il était comme elle, qu'il en avait assez de vivre et qu'il préférait se laisser crever. Donc voilà, c'est la tonalité dans tout le bouquin. Cette bonne femme qui est complètement dépressive, têtue, hein, le ton est donné dès le début du livre. Hein, on est à la deuxième page du bouquin. Alors, si j'ai le temps, je vous donnerai un passage sur la nature. Il y a aussi un passage important sur la violence. Alors, Marguerite Duras, elle a dû être tabassée par le frère, la mère ou les frères, la mère pendant toute son enfance et son adolescence. Alors, page 247, parce que là, j'ai un bouquin d'œuvres réunies de Marguerite Duras. Donc, page 247. Un passage qui donne une idée de cette violence qui lui était infligée. Ça avait éclaté lorsque Suzanne était sortie de table. Elle, la mère donc. Elle s'était enfin levée. Elle s'était jetée sur elle. Elle l'avait frappée avec les poings de tout ce qui lui restait de force, de toute la force de son droit, de toute celle égale de son doute. En la battant, elle avait parlé des barrages, de la banque, de sa maladie, de la toiture, des leçons de piano, du cadastre, de sa vieillesse, de sa fatigue, de sa mort. Joseph n'avait pas protesté, elle avait laissé battre Suzanne. Donc on voit bien que la vie là-bas, c'était quand même pas rien. Alors il y a un personnage qui apparaît, l'homme riche. Alors l'homme riche, c'est un personnage similaire à celui de l'amant et à celui de l'amant de la Chine du Nord, hein, où Marguerite Duras, elle est toujours tabassée et elle est fort impressionnée par un homme très riche. Alors là, je vais page 177 de mon bouquin. Il était seul à sa table. C'était un jeune homme qui paraissait avoir 25 ans, habillé d'un costume de tussor grège. Sur la table, il avait posé un feutre du même grège. Quand il but une gorgée de Pernod, ils virent à son doigt un magnifique diamant que la mère se mit à regarder en silence, interdite. Plus loin. Le diamant était énorme, le costume en tussor très bien coupé. Jamais Joseph n'avait porté de tussor. Donc voilà, ce personnage très riche qui porte un diamant énorme, et le diamant va jouer un rôle extrêmement important dans le bouquin. Mais alors moi, les péripéties du diamant, ça m'a fait rire aux éclats. J'ai relu ce livre que j'avais lu il y a des années, mais j'ai vraiment bien rigolé en lisant ce livre. Alors, combien de temps il me reste là sur la partie livre? Bon, ça va aller. Donc, Marguerite Duras nous donne à voir la nature qui est une nature exceptionnelle de ce qui correspond à l'actuel Sud-Vietnam. Donc, je vous lis un petit passage sur la nature. Les lianes et les orchidées, en un envahissement monstrueux, surnaturel, enserraient toute la forêt et en faisaient une masse compacte, aussi inviolente, inviolable et étouffante qu'une profondeur marine. Des lianes de plusieurs centaines de mètres de long amarraient les arbres entre eux et à leur cime, dans l'épanouissement le plus libre qui se puisse imaginer, d'immenses bassins d'orchidées face au ciel éjectaient de somptueuses floraisons dont on n'apercevait que les bords parfois. Alors, un dernier petit passage à propos du colonialisme. Elle a expliqué que c'était peut-être ce qui l'avait empêché d'avoir le prix Goncourt, page 273. Des centaines de milliers de travailleurs indigènes saignaient les arbres des 100 000 hectares de terre rouge, se saignaient à ouvrir les arbres des 100 000 hectares des terres qui, par hasard, s'appelaient déjà rouges avant d'être la possession des quelques centaines de planteurs blancs aux colossales fortunes. Le latex coulait, le sang aussi. Mais le latex seul était précieux, recueilli, et recueilli payait. Le sang se perdait. On évitait encore d'imaginer qu'il s'en trouverait un grand nombre pour venir un jour en demander le prix. Alors, ce qui s'esquisse là, ben c'est les futures guerres d'Indochine et du Vietnam. Bien, alors, une pause musicale avec le tube préféré de Marguerite Duras, Capri, c'est fini, Hervé Villard.
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Basta Twitter, lisons des livres, Francesca au micro. Eh bien, Capri, c'était vraiment la chanson fétiche de Marguerite Duras, qui adorait l'Italie et qui allait souvent en vacances là-bas, en particulier à Capri. Alors moi, je vais revenir sur une pépite que j'ai entre les mains, La Passion suspendue, Marguerite Duras, entretien avec Leopoldina Palotta della Torre, qui était journaliste à la Stampa et qui a interviewé donc Marguerite Duras. Entre 1987 et 1989, après le succès foudroyant de L'Amant, qui fait d'elle un écrivain mondialement reconnu, Marguerite Duras se confie en toute liberté à une jeune journaliste italienne sur sa vie, son œuvre, son obscurité puis sa gloire, la politique, la passion. Ce dialogue, publié une seule fois en langue italienne, avait disparu, ignoré des admirateurs de Duras qui vont ici réentendre sa voix. Alors en effet, le livre est paru en Italie en 1989 et il est paru en français en France seulement en 2013. Hein? Mais c'est vraiment une pépite parce que le talent, la patience, l'opiniâtreté de la jeune journaliste se conjugue avec l'intelligence de Duras et ses visions extraordinaires sur la littérature. Hein. Alors, moi, je vais vous soumettre un petit passage qui en dit long sur la patience de la journaliste. Hein. Alors, je suis page 9, c'est une partie de la préface, de l'introduction. Alors, c'est la journaliste qui s'exprime. « Dès mon retour à Paris après l'été, je l'appelais. J'avais rapporté d'Italie, lui expliquais-je, un bon morceau de parmesan pour elle. Il était midi et Marguerite venait de se lever. « Bien, répondit-elle, justement, je n'avais rien à manger chez moi. Elle me proposa de passer dans quelques minutes. Mais cette fois non plus, ce n'est pas elle qui vint m'ouvrir. » Quant au timide et diligent Yann, il se contenta de prendre dans mes mains mon lourd paquet et me referma la porte au nez aussi vite. Donc, il s'agit de Yann Andrea Steiner, qui était donc le dernier compagnon de Marguerite Duras. Et du coup, ils vont manger le parmesan, mais la journaliste, elle est foutue à la porte. Hein. Donc, elle a eu quelques déboires comme ça, mais les dialogues sont conduits avec une intelligence complètement extraordinaire. Donc, je vais vous soumettre quelques passages dans lesquels Duras s'exprime sur son écriture. Alors, page 73. Alors, page 73. Duras qui s'exprime. « Écrire, ce n'est pas raconter une histoire, mais évoquer ce qui l'entoure. On crée autour de l'histoire un instant après l'autre. » Tout ce qu'il y a, mais qui pourrait aussi ne pas y avoir, ou être interchangeable comme les événements de la vie. L'histoire est son irréalité ou son absence. Et il y a des passages dans le livre où elle est critique par rapport au barrage contre le Pacifique, où elle trouve que c'est pas assez elliptique. Et effectivement, il y a une différence, une grosse différence d'écriture entre un barrage contre le Pacifique et l'amant de la Chine du Nord, par exemple. Alors, un autre passage, c'est la référence à la princesse de Clèves, page 71. Alors, toujours Marguerite Duras qui s'exprime. Vous vous souvenez de la princesse de Clèves? Là, vraiment, les silences de la princesse et du duc de Nemours pourraient être dits des silences d'amour. La parole qui, entre eux, manquera toujours, ce n'est qu'un moyen insuffisant et faux d'expression du désir. Mais l'ambiguïté de ce silence amplifie et suspend tout instant de la passion. Et là, on retrouve le titre de cette œuvre, de ce recueil d'entretien, La Passion suspendue. Parce que il y a
beaucoup de Duras dans cette expression, hein, la passion suspendue. Et j'ai encore deux passages à vous soumettre sur la littérature. Alors, page 83, page 83. Quelle est, selon vous, la tâche de la littérature? Réponse de Marguerite Duras. De représenter l'interdit, de dire ce que l'on ne dit pas normalement. La littérature doit être scandaleuse. Toutes les activités de l'esprit aujourd'hui doivent avoir affaire au risque, à l'aventure. Plus loin, question de la journaliste. Vous faisiez allusion dans une interview à des caractéristiques précises qui distingueraient l'écriture masculine de l'écriture féminine. Réponse de Marguerite Duras, il y a un rapport intime et naturel qui depuis toujours lie la femme au silence et donc à la connaissance et à l'écoute de soi. Cela conduit son écriture à cette authenticité qui fait défaut à l'écriture masculine dont la structure renvoie trop à des savoirs idéologiques, théoriques. Alors là, moi, ce propos-là, je l'ai trouvé extrêmement intéressant, hein, dans la problématique, la réflexion qu'on peut avoir sur pourquoi le Goncourt n'est pas attribué aux femmes, et bon, sur l'analyse de ces différences d'écriture. Enfin, je trouve que c'est vraiment quelque chose d'intéressant. Donc, Marguerite Duras, La passion suspendue, entretien avec Léopoldina Palotta de la Torre, c'est paru au Seuil, je ne sais pas si on le trouve encore actuellement, hein, puisque ça date de 2013. Donc, sur ces propos, ben, je vous invite à lire Marguerite Duras, à bien participer aux grèves et aux mouvements sociaux actuels, et bonne fête de fin d'année, à l'année prochaine. Au revoir.

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Chers auditeurs, bonjour. Une heure avec José Domínguez Muñoz, plus connu pour certains d'entre nous comme El Cabrero, en français le chevrier. Il est né le 19 octobre 1944 à Aznalcóllar et il vient de nous quitter le 13 mai 2026 à Séville. Chanteur libertaire espagnol de flamenco, José Domínguez Muñoz naît dans le village andalou d'Aznalcóllar, situé dans la province de Séville. Sa mère, Carmen Muñoz Frías, est originaire de El Casar de Escalona, province de Tolède, tandis que son père, José Domínguez Márquez, est originaire de Alajar, dans la province de Huelva. El Cabrero s'occupe d'élevage caprin dès son enfance, métier qu'il continue à exercer, bien qu'il soit devenu une des figures les plus demandées des festivals de flamenco. Nous le retrouvons avec ses meilleurs fandangos.

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0: Nous rappelons à nos auditeurs que nous sommes ouverts à tout commentaire. Vous pouvez nous appeler au téléphone au 03 81 53 70 44 ou 06 19 25 56 20 ou si vous préférez envoyer un mail latinoamericayi9@gmail.com, la boîte mail de La Parole et le Chant, la voix hispano-américaine depuis Besançon.
1: Nous retrouvons El Cabrero qui enregistre son premier album en 1975. 5 ans plus tard, il remporte 2 prix importants de flamenco, Premios Nacionales en el Concurso Nacional de Arte Flamenco de Córdoba. Dans les années 90, il participe à des festivals partageant l'affiche avec Gilberto Gil ou Chick Corea. En 1993, il rejoint la tournée de Peter Gabriel à travers les États-Unis et tourne de nouveau en Europe peu après.

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0: C'était El Cabrero. En 2012, il avait fêté ses 40 ans de carrière avec une nouvelle tournée qui passa en France, à Bayonne, le 3 novembre, à l'invitation de l'Amicale des anciens guerrilleros espagnols en France. Engagé politiquement, El Cabrero s'était défini comme libertaire. Il était proche depuis les années 70 du mouvement anarchiste. Il a longtemps été membre de la Confédération nationale du travail de tendance anarcho-syndicaliste. J'espère que vous avez apprécié ces fandangos de Alosno, de Calanias ou de Huelva. Salut l'artiste.
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1: 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Pour moi, c'est rouge pute, ma liberté. Du rouge à lèvres, du rouge voyant, du rouge tu me vois, du rouge c'est moi. Putain, cognait-il, si je mettais du rouge. Elle déclenche la violence, la féminité, les insultes, l'interrogatoire, les brutalités. 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
1: Ok, bien comme je vous le disais, se droguer c'est mal. Il ne faut pas vous droguer. Si vous vous droguez, c'est mal. Parce que la drogue c'est mauvais, voyez. C'est mal de consommer de la drogue, alors ne vous droguez pas. 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

0: Bonjour à tous.
1: Tous les dimanches à la Comédie de Paris pour votre spectacle et vous venez le vendredi nous faire une chanson exclusive.
0: Exactement.
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1: Merci.
0: Une chanson d'apaisement. Ouais.
2: Super.
0: Merci Frédéric.
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1: Boulot, c'est ça? Mais bougez-vous le cul pour les autres, au moins, je sais pas, moi. Hein? Je te parle même pas de moi. De toute façon, je sais très bien que vous me méprisez, tu m'aimes pas. Hein?

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2: Comment?

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1: Alors ça, c'est très tordu, mais bougrement intelligent.
2: Hi.

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1: Bernard, je crois que toi et moi, on a un peu le même problème. C'est-à-dire qu'on peut pas vraiment tout miser sur notre physique, surtout toi. Alors si je peux me permettre de te donner un conseil, c'est oublie que t'as aucune chance, vas-y, fonce. On sait jamais, sur un malentendu, ça peut marcher.
2: Hello.

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2: Pardonne-leur, certes, mais n'oublie jamais la leçon qu'ils t'ont donnée. Le pardon, c'est pour ta paix intérieure. 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
1: La révolution est comme une bicyclette. Quand elle n'avance pas, elle tombe. Eddie Merckx.

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1: 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Vous êtes en train de commettre la pire erreur de votre minable petite carrière. Pauvre con ! 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
1: Ça a toujours existé. Ne pensez pas que la France était résistante. La résistance était une petite fraction de la France. La France était vichiste dans sa grande majorité.
0: Stéphane Hessel, en 2013, une petite fraction suffit pour changer le cours de l'histoire.
1: Donc si aujourd'hui il y a beaucoup de gens qui baissent les bras, faut pas s'en étonner. Il suffit qu'il y ait une minorité active, solide, des jeunes qui en veulent, qui considèrent que l'engagement ça signifie quelque chose et qu'ils ont une responsabilité. Eh bien, ils n'ont pas besoin d'être majoritaires. Il suffit qu'ils soient le levain qui fait monter la pâte. Et à ce moment-là, nous aurons une France résistante.